0: voyage touche à sa fin. J'espère que vous avez fait un bon trajet.
1: Et je vous souhaite de profiter de la suite de votre séjour.
0: Mais sachez que, où que vous soyez en ce moment,
1: si vous en êtes arrivé là, c'est que
0: vous avez atteint votre destination.